0: 427 Elkhart, units 10-4.
1: 10.
0: 10-4, break 490 Elkhart, 10-4.
1: Affirm.
0: 10-4. Five 13 Elkhart, units 10-4.
1: Affirmative.
0: 10-4.

0: D'accord, pour le CD, j'entends ça.
1: Pour le 62.
0: Hi, welcome, Benham, Indiana, passed away, 721, Edward Sam John, 721, Edward Sam John.